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10: Et oui, peu responsable cette personne, puisque la semaine dernière, elle avait même pas compris que c'était pas à elle de venir. Salutations, c'est Seb, bienvenue sur le 666, c'est les Apéro News, 18h-19h sur 666.99.fm, www.radio666.com. On était aux 35 ans de la Ferrarock, c'était ce week-end à Rennes. On a vu pas mal de collègues et de camarades de partout autour de l'Hexagone et même au-delà, puisque sachez que la Ferrarock s'étend aussi au Québec et en Belgique. Mais qu'à cela ne tienne, les Apéro News reprennent et une fois n'est pas coutume, comme à chaque fois en fait, nous avons un album 666 de la semaine. Il s'agit de Yard Act, You're Gonna Need a Little Music, et c'est pas effectivement de refus. Jané Said, qu'est-ce que Jané a dit? Eh bien écoutez, on écoute tout de suite un extrait chaque soir dans les Apéro News. C'est Yard Act, nouvel album.
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0: à l'instant Yard Act, nouvel album, et on va parler eh bien de Maxwell Farrington et le Super Omar. 02 31 94 66 66, ils sont au 106 à Rouen, ça sera à partir de 20h à une date que je vais vous retrouver. On écoute, vous appelez et je vous dis quand est-ce que c'est.
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Salut, tout juste 19h sur le 666, c'est donc la rentrée des frontières soniques et on va pas changer les bonnes habitudes, toujours une petite revue de nouveautés qui là va s'étaler sur quelques mois parce que bon, ça fait un moment que j'avais pas fait d'émission. Alors, on aura le droit ce soir à Gladys avec un album qui s'appelle No Need to Be Lonely. All Them Witches et l'album House of Mirrors, l'album des Lemon Twigs, Look for Your Mind. Opus Kings, que vous avez écouté tout à l'heure, et bien qu'on écoute d'ailleurs à l'instant avec un instrumental extrait de leur premier album qui s'appelle The Sweet Goodbye. Modest Mouse, de retour avec An Eraser and a Maze, l'album de Deathcap for Cutie, I Built You a Tower. Violet Crawl, la fille de. De qui? De Dave Crawl, de Foo Fighters, bien sûr. Be Sweet to Me. Défait, un album éponyme après un mini-album de ce groupe français avec une particularité, un chanteur d'origine mexicaine et une voix où on a l'impression qu'il avale du Valium systématiquement, tellement le chant est haut perché. Bref, Vanilla Blue, alors là, ce sera un album qui s'appelle Back to First Night. Claypool, Lennon, Claypool, le nom m'échappe, bref, d'un groupe que vous allez en remettre vous-même tout de suite. Lee Claypool, bassiste de son état, Sean Lennon, fils d'eux également, mais ça donne un album intéressant sous le nom de Claypool, Lennon, Delirium. The Great Parrots, l'album des Heads, alors là c'est dans un registre bien stoner, Your Pretty Face is Going to Hell. Wife avec l'album The Importance of Daydreaming, Avon avec l'album Black on Sunshine, Dead Pioneers, alors là du punk bien rentre dedans à l'ancienne, Wagon Burner, Rob Zombie, mais oui pourquoi pas, avec un morceau finalement assez punk, hein, j'aurais du mal à aller au-delà. The Great Satan, c'est le nom de son dernier album, l'album des Bobby Lees également, New Self. Et puis l'album des Sheets, Diet of Worms.

Alors ça fait du monde tout ça, j'aurais certainement pas le temps de vous passer tout, mais enfin bon, ça sera reporté sur la prochaine. En tout cas, si vous avez du mal à trouver l'un ou l'autre de ces références, sachez que Sonic Record est toujours ouvert en quelque sorte. En tout cas, il répondra toujours à vos demandes à partir de l'adresse mail habituelle sonic.record.com@sfr.fr ou encore par téléphone au 02 31 38 77 78 ou encore le 06 87 11 00 14. Si vous avez du mal à trouver certaines nouveautés ou bien d'autres choses, donc vous avez ces trois contacts. Voilà, on va poursuivre avec les mêmes, avec Opus Kings et un premier extrait après cet instrumental qui s'appelait Peckham Nocturne. On va écouter I Have to Shine My Sunday Shoes, Opus Kings, sur leur premier album.

Opus King avec le titre I Have to Shine My Sunday Shoes, c'est extrait de leur premier album, un groupe de Brighton qui n'est pas sans rappeler une certaine période des Tindersticks par moment. Donc cet album il s'appelle The Sweet Goodbye. On va d'ailleurs le retrouver tout de suite avec un autre extrait et le titre Crucify, Opus King.

19h24 sur le 666 à l'écoute des Frontières Soniques. Trois titres déjà en compagnie de Modest Mouse, un groupe de l'État de Washington, qui a commencé en 93 et qui doit en être à son 15e CD. Le dernier s'appelle An Eraser and a Maze. On a écouté Speak and Spell, Or Not, Look How Far, et puis à l'instant c'était Picking Dragons Pockets. On va retrouver un autre groupe américain de l'État de Washington également, Death Cab for Cutie, qui a fait d'ailleurs quasiment autant d'albums. Le dernier, il s'appelle lui Tower, et le titre c'est How Heavenly a State, pour commencer un premier extrait donc de cet album de Death Cab for Cutie.

Ce dernier petit quart d'heure sur le 666, eh bien, il y a eu pas mal de choses. Il y a eu Gladys. Gladys, c'est un groupe américain dont c'est le troisième album qui s'appelle No Need to Be Lonely. On a écouté à la suite Vanilla Blue. Oh là là, on est revenu en France avec Vanilla Blue et un album qui s'appelle Back to First Night. Qu'on a écouté avec deux titres, Blow Me Away et Self Care. À l'instant, Violet Crawl, La Fille 2. Bon, l'album est assez moyen, mais ce titre assez percutant, au final, pas très loin de ce que peut faire le père, tout simplement, avec ce titre qui s'appelle Cool Buzz, et qui est extrait donc de son premier album qui s'appelle Be Sweet To Me. On a poursuivi avec Wife. Alors Wife, américain également. The Importance of Daydreaming, c'est le nom de ce qui semble être leur deuxième album. Et on a écouté Play Pretend. On poursuit sur le 666 à l'écoute des frontières soniques. Alors qu'il est 19h45, je vous annoncerai ce qui va passer, là, ça va être un tournant un peu plus psyché, avec notamment le dernier album de Lemon Twigs dans un premier temps, qui s'appelle Look for Your Mind, et on va écouter un premier extrait avec Your True Enemy, The Lemon Twigs.

Your True Enemy sur le sixième déjà album de Lemon Twigs, un album qui s'appelle Look For Your Mind, dont d'ailleurs on va écouter le titre générique sans plus attendre, Lemon Twigs.

20h est passé de 6 minutes sur le 666 à l'écoute des frontières soniques. À la suite de Lemon Twigs, le côté très psyché 60s qu'on a écouté tout à l'heure, a suivi les Américains de Claypool. Alors Les Claypool, bien sûr, le bassiste et leader de Primus, Sean Lennon, Delirium, ça s'appelle Claypool, Lennon, Delirium, le dernier album... comment il s'appelle celui-ci ? Il s'appelle The Great Parrot. Bon, et un nom à rallonge, on va s'arrêter à The Great Parrot, puisque sinon on peut y passer l'émission avec leur délire psyché. On a écouté un truc un peu plus abordable dans leur album, qui s'appelle Cryptopia, sur l'album donc de Claypool, Lennon, Delirium. A suivi All Them Witches, alors ça c'est extrait de leur dernier album House of Mirrors. On a écouté donc Red Rocking Chair. Heads à l'instant avec Cardinal, Fuzz, ça c'est sur leur dernier album Your Pretty Place is Going to Hell, et on va poursuivre incessamment sous peu avec Avon, qui fait penser par certains côtés des fois à Queen of the Stone Age, genre un peu plus pop. Avon et l'album qui s'appelle Black on Sunshine.

20h15 sur le 666 à l'écoute des Frontières Soniques après les Américains de Avon qu'on a écouté avec le titre générique de leur dernier album à savoir Black on Sunshine. On a retrouvé des faits que je vous avais déjà présenté il y a quelques temps avec un mini-album et il n'y a pas si longtemps que ça. Leur premier véritable album est sorti, même s'il ressemble un peu au précédent puisque l'autre devait avoir 5 titres, celui-là en a 7. Mais des titres un petit peu longs qui leur permettent de développer leur psychédélisme et des sonorités peu habituelles dans le rock français. En tout cas, je trouve ça vraiment innovant et je trouve ça vraiment un très très bon groupe pour les avoir vus d'ailleurs à Saint-Malo avec leur chanteur Ricardo avec une voix un peu au perché. On a l'impression qu'il a sniffé de l'hélium. Mais non, pas du tout. Il se sert énormément de pédales de distorsion, de pédales pour modifier donc sa voix. On a écouté donc extrait cet album qui est un album éponyme qui s'appelle tout simplement Défait. À l'instant c'était donc Will Moore et Sue Wiston 100. Alors il faut savoir qu'ils chantent aussi bien en anglais, en espagnol qu'en français. Le titre à suivre, ça sera en anglais. I Promise to Divide You, Défait.

Guinzou, qui groupe belge, qui avait rien sorti depuis 17 ans et là qui revient après le dernier album Mirror Mirror, qui date donc de 2009, qui revient avec un nouvel album qui s'appelle WOWA et qu'on a écouté avec un instant ce Show White. On va pas en rester là avec eux, on va écouter d'ailleurs un deuxième extrait de cet album de Guinzou avec Death Race.

Voilà, 20h31 à l'écoute du 666, les frontières de Sonic sont terminées. Et on va quand même vous rappeler les nouveautés que vous avez pu entendre lors de cette émission. 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Les nouveautés de ce soir, ça a été dans un premier temps Glady avec l'album No Need to Be Lonely. On a écouté également All Them Witches, House of Mirrors. On a écouté Lemon Twigs, Look for Your Mind, Opus Kings, qu'on écoute encore actuellement avec l'instrumental qui avait débuté cette émission. The Sweet Goodbye, c'est le nom de cet album. Modest Mouse avec An Eraser and a Maze, l'album de Death Cab for Cutie Built You a Tower, l'album de Violet Crawl, Lappy de Be Sweet to Me, Défait avec l'album éponyme, un excellent album, pas évident aux premières écoutes, mais qui devient vraiment entêtant à la longue. Vanilla Blue, l'album s'appelle d'autres français, donc avec Back to First Night. On a écouté aussi Claypool, Lennon, Delirium, The Great Parrot, l'album de Heads, Your Pretty Place is Going to Hell, l'album de Wife avec The Importance of Daydreaming, celui de Avon, Black on Sunshine, et enfin celui que vous avez entendu en tout dernier, juste après les... Ah oui, j'allais oublier Ginzu aussi, le dernier album bien sûr, qu'on a écouté par deux fois avec Show White et Death Race. Et puis le dernier titre que vous avez entendu précédemment, juste avant donc cet instrumental d'Opus King, c'était Bobby Lee's, un groupe qui en est à son cinquième album, qui a accompagné d'ailleurs aussi John Spencer sur un de ses albums, l'album de Bobby Lee's. Le dernier s'appelle New Self et on a d'ailleurs écouté le titre générique. Voilà, on a fait le tour. Je vous retrouve dans 15 jours. Bye bye.

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